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Bonjour, bonjour, bonjour, bon lundi, bon matin. Septième jour au mois, septembre, l'année 2026. 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Septembre, non septembre, t'as l'air, novembre, octobre, novembre et décembre. Respect pour la prière. What's up, Steve, pour manger, mais nous allons manger aujourd'hui. Il faut faire 17260. Ligne là ouverte.

semaine nous avons commencé. Musique. Mais, en cas, 20 minutes après, c'est que nous avons parlé avec Afon Charles. Comme ça, on l'a écouté. 4 minutes après 6 ans. En cas, après 6 ans, nous avons eu comme un notebook. Donc, on a commencé. On l'a écouté.

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Amen. Iglesia Cholma. Oui. Et 4 minutes, il y a un mouté là pour 6 heures. On prend ça, on va aller. Si on me sort, je vais aimer de chanter ça.

Not Alone. Bonjour, Gregory Lionel, Yellow, en La Prairie. Bonjour. Nous continuons avec musique. T'as l'air de parler, Fafa, à Fafa Charles.

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13 minutes camouré pour 6 heures. Pablé, encore après 6 heures, nous n'y comme un notebook. 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Pablé, quoi qu'il écoute, Radio 100. Allez, FM. 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

6h actuellement. Et du moins 6h, hein? Ok, on regarde ça nous là actuellement.

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